Juffrouw, zwemt u? Had u een fumpa? Allee, vooruit. Mais, c'est quand même formidable, la mer du Nord. Chez nous ici, quoi? Quoi? Mais oui, d'accord. Et, écoutez, entre nous, hein, ce qui est formidable aussi, c'est que, surtout dans la mer du Nord, il y a de l'eau partout. Hein. C'est spécial, d'accord. Et de l'eau non buvable, d'accord. Mais écoute, hein, supposons qu'il y a des trappistes dans notre mer de l'eau. Ça n'aurait jamais pu faire de venir si long de ma bouteille, quoi. Et pourquoi pas? Enfin, je m'en... tu es dans un appartement ici? Ah bon? Avec ta tante? Alors vous placez votre tante dans votre appartement? Ah, il n'y a pas de lit dans votre appartement. Mais ça pourrait être cher, déjà. Payez l'appartement. Et encore une fois, payez votre tante. Oh, c'est votre tante, enfin. Hein? Pour moi, c'est égal, hein.

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1: Ah, il pleut sur Bruges. Mais nous on a de la chance, on est à la mer.
0: Entre mes parenthèses, combien est-ce que tu t'appelles?
2: Combien?
1: Octavie.
2: Octavie. Allez.
0: Oui, c'est très dangereux à la mer parfois. Par exemple, hier soir, je me promènerai à la plage et tout à coup, il y avait deux gendarmes. Là, dans leur culotte de nageage.
1: Et moi, toujours resté poli, je disais « Bonjour, messieurs les gendarmes ensemble !»
0: Mais l'un me disait « Nous, les gendarmes ensemble, comment tu vois ça ?»
1: Et je disais « Comment je vois ça ?»
0: C'est pas difficile, hein ?
1: Il faut parquer ton hélicoptère un peu plus loin.
0: Mais j'avais peur, hein, Octavie.
1: Peur ?
0: Parce que l'un avait un grand chien, sorte de mastodonte. Moi, je disais aux sortes, du calme, hein, mastodonte. Et si tu n'es pas content, mon oncle est bourgmestre de Blankenberg, hein. Son of a bitch. Enfin, soif.